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2: Je n'ai pas dit que c'était pas, j'ai dit qu'on a cherché, qu'on m'a vendu.